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0: 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To be here in front of you guys tonight is an absolute honor. Sharing the court with Carlos is an absolute honor, and I cherish every moment that I have out here.
1: For any sports stories you'd like to share with us, please send us an email to newsroom@channelafrica.co.za or call us on +27 11 714 4459. This is Channel Africa Sport with me, Figile Lungwadi.
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5: Good afternoon and thank you, Lulu. Ivorian cocoa traders, cooperatives and buyers are facing challenges using a new national traceability system introduced ahead of incoming European Union rules banning imports of commodities grown on recently deforested land. The EU's anti-deforestation regulation takes effect on the 1st of January 2027 and requires commodities such as cocoa to be fully traceable to their origin. Innocent Samusa reports.
6: The sector regulator has mandated that from the 2026-2027 season, start on September 1st, all cocoa purchases be conducted using an electronic producer card. The West African nation exports around 70% of its cocoa to Europe, and exporters said problems with the system could slow purchases and deliveries at the start of the 2026-2027 season, raising the risk of supply disruptions through October and November. For Channel Africa News, I'm Innocent Samos.
5: African Union Commissioner Lerato Di Matabuhe has joined a new global AI commission in Geneva as a founding member of the group. The group of world leaders aims to ensure that artificial intelligence is safe, fair and easy for everyone to use. The commissioner was among more than 40 founding members of the high-level multi-stakeholder body convened by the International Telecommunication Union. Elizabeth Mapari has the details.
7: The commission brought together heads of state and government, chief executives and the leaders of international institutions to identify practical pathways that strengthen trust in artificial intelligence, expand access to technology and apply it to inclusive development and global challenges. The Department of Infrastructure and Energy, in the implementation of Agenda 2063, coordinates the continental policy frameworks for energy and digital infrastructure that access to AI depends on, with particular attention to the developing countries. The Commission's work is designed to reach.
5: And in other news, the planned 700,000 barrel per day Lamu refinery by Nigerian billionaire Aliko Dangote is likely to face a major challenge securing crude oil in Kenya, which currently has no commercial oil production. The Dangote Group plans to finance the Kenyan refinery through internal cash flow, bonds and an initial public offering. Dangote is planning an IPO of its Lagos refinery that is slated to be Africa's biggest ever. Nolutando Butelezi reports.
8: Devakuma Edwin, Vice President of Dangote Industries, says that the company believes the project will enhance regional fuel supply and energy security. East African nations such as Rwanda, South Sudan, Tanzania, and Uganda could take up a combined 30% equity stake, which would open another funding stream and tie governments to the project.
5: Food price inflation in the UK is likely to climb to nearly 4% rather by the end of the year and exceed 6% by the middle of 2027 due to the ongoing impact of the US-Iran war, drought in Europe and the El Nino weather pattern. The Food and Drink Federation predicts that prices for food and non-alcoholic drinks in December will be 3.9% higher than the year before, down sharply from its previous forecast of nearly 10% inflation. The industry body also expects prices to continue to rise after and peak at 6.4% in July 2027. Meanwhile, the overall consumer price inflation rose to 2.9% in July. Moving to your financial indicators, $1 in Nigeria is trading at 1,000 Naira, 321. In Botswana, 13 Pula, 12. Kenya, the dollar is trading at 128 shilling, 46. And in Zambia, it's 18 Kwacha, 93. Looking at BRICS countries, $1 in Brazil is trading at 5 rel, 10. Russia, 86 rubles, 14. And in India, it's 94 rupees, 74. China, 61, 70, and in South Africa, $1 is trading at 16 rand. $1 is trading at 73 pence to the British pound and 86 to the euro. Looking at commodities, gold is trading at $4,400 and platinum is at $1,854 per ounce, while the price of Brent crude oil is at $99.94 a barrel. That's how we conclude your business news for this hour. For any business stories you'd like to share with us, please send us an email to newsroom@channelafrica.co.za or call us on +27 11 714 4459. For Channel Africa Business, I am João Pedro Yabala.
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12: 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That's on X, Instagram at Channel Africa One. 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
12: Illegal small-scale mining, commonly known as galamsey, is putting increasing pressure on Ghana's water resources. Now, the mining activity has contaminated freshwater sources, while climate change is affecting rainfall and groundwater availability. Ghanaian researcher Deborah Mawusi-Ame says Ghana urgently needs to explore alternative water sources, including technologies that extract water from the atmosphere. Channel Africa's Mabu Buluka filed this report.
13: Ghana's rivers and other freshwater sources are under growing pressure from illegal mining, leaving some rural communities dependent on unsafe water. Ame says Ghana's water crisis goes beyond contaminated rivers, as climate change is also making traditional alternatives such as rainwater harvesting less reliable.
14: Rainwater is not reliable in light of climate change, you know, the erratic nature of rainfalls. It is not reliable. So alternative water sources are limited. The rivers are drying up. They're being contaminated by galamsey. If boreholes are drying up because of climate change, I mean, why don't we explore water from air?
13: She says many communities lack adequate infrastructure to collect and store rainwater. This has led to her to explore atmospheric water generation, a technology that extracts moisture from the air and converts it into usable water.
14: So there is, like I said, there is water in the air around us, and based on the principle of condensation, the research or the technology has been established that can actually, you know, condense the air, reduce the temperature of the air below a particular dew point to be able to extract that water. All right. And that water can be used. Most of the technologies, the atmospheric water generator technologies, have purification systems in, like, embedded in them. And so that water can actually be used for drinking, for household chores, you know.
13: Ame believes Ghana's climate makes the technology suitable, particularly in the south of the country.
14: It works on the least humidity percentage that is required is 30%. And within Ghana, I know that within Ghana, we have, down south, we have over 80% on the average, which is way more than the technology requires. Up north is where it's a bit tricky because, yeah, there are relatively lower humidity levels. And that, but then I think within the northern parts of Ghana, it's hovering somewhere around 35 to 45% averagely, even though, yes, we can have some pockets, some areas that might not exactly fit the status quo, but on the general basis, this is a narrative. So, yeah, I believe that the technology can work in Ghana. We've seen it work in several other countries, and so and in the West, it's used mightily, like, you know, as a supplementary method to the already robust water systems. In Africa, like I said, templates are. I'm looking at South Africa, looking at Kenya, and if it has been proven to work, why don't we have it in Ghana?
13: The Ghanaian researcher says local production could help bring down costs while creating jobs and expanding access to alternative water supplies.
14: Now, when it comes to the issue of cost, I did some bit of research on, you know, some of the individual components of, you know, the technology, and I found out that for the most part, cost can be heavily reduced because most of the components of the technology could actually be gotten from, you know, the local hardware store. So we can actually empower locals. If the government sees this as a local empowerment program, empower locals to build it themselves, because, you know, the technology comes in different sizes. So we can have household sizes. You empower locals to build it. That's a way of creating jobs and also providing water for them to help in climate change adaptation.
13: For Ame, atmospheric water generation is not a replacement for conventional water systems, but a potential additional source for communities with limited options. The question now is whether atmospheric water generation can be made affordable and accessible enough to form part of Ghana's response to growing water insecurity. For Channel Africa, I'm Mabu Buluka.
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12: The Alexandra Regional Court in Johannesburg, South Africa, has sentenced Abelamine Mugabe to 24 months in prison or a $24,000 fine for pointing a toy firearm, as well as 18 months imprisonment or a $12,000 fine for being in the country illegally. Meanwhile, his co-accused Tobias Matohodze has been sentenced to 3 years imprisonment.
15: So basically what the magistrate said was that
4: that, you know, he has taken into consideration that the complainant or the victim did in fact withdraw the charges. So both of the accused will actually have to be deported. He is to be escorted by the investigating officer. However, in terms of Matonze, he will in fact have to serve his prison time, and thereafter he will in fact also be deported back to Zimbabwe.
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12: A 2-day third edition of the embassy's business and conference kicked off on Tuesday at the CSIR in Pretoria in South Africa, bringing together foreign diplomatic mission leaders, government, businesses and investors to explore ways of building a more connected and prosperous Africa. The gathering is providing a platform for diplomatic missions and the private sector to showcase opportunities, strengthen economic partnerships and identify ways of driving trade, investment and development across the continent. Channel Africa's reporter, Michael Mbewe.
15: African diplomats, policymakers, businesses and investors are looking to strengthen economic ties and unlock new opportunities across the continent as the third edition of the Embassy's Business and Conference gets underway in Pretoria. The 2-day gathering being held at the CSIR is focused on building a more connected and prosperous Africa by creating a platform for governments, diplomatic missions and the private sector to engage on trade, investments and development. Speaking to Channel Africa on the margins of the conference, Gabonese High Commissioner to South Africa, Ambassador Rod Rembendambia, said the event is an important opportunity for African countries to connect with businesses and policymakers and contribute to the continent's development.
16: We are very glad to be here at CSIR for the Embassy Fair, Business Fair and Conference. It's an opportunity for us, Embassy, to meet with business people, policymakers, the government. It's also an opportunity to bring our people to showcase what we are doing, who we are, where we come from, and where we are going. So this is a very important occasion for us to connect with all Africa and talk about business and see how we can contribute to the development of our countries.
15: Responding to questions about whether such gatherings could merely become talk shows, Rembendambia says the focus must be on turning discussions and collaborations into practical, measurable actions, particularly for young entrepreneurs.
16: That's very important because, you know, we can talk, we can have several conversations, but we have to be able to convert all this conversation, all the collaboration into practical, tangible, measurable actions for the benefit of our people. Remember, we are all in it. We are combating, we are fighting unemployment rates. Our youth are unemployed right now. So coming into this kind of a platform is giving them, you know, the visibility, especially those who have started a young, you know, a small enterprise. It's very important for them to be visible, to talk to those who are experienced, those who have the expertise also, so that they can convert their ideas, their project into very, very important actions for the benefit of our people.
15: Adding the African Economic Diplomacy Voice, Nigeria's acting High Commissioner to South Africa, Ambassador Alexander Temetope Ajay, says the gathering comes at a critical time to deepen investment cooperation between the two countries and explore new areas of collaboration.
17: This is one of our cardinal objectives and one of the things that we do in the embassies in terms of facilitating investment cooperation between South Africa and Nigeria. And I will feel that there can never be any other opportunities than now that we should have this conversation, particularly to look at areas we can collaborate together, because right now there are a lot of opportunities opening between the two countries. Either you talk in terms of oil and gas, our relationship, our investment relations have always been determined by oil and gas over the years.
15: With South Africa's trade with Nigeria previously focused on energy, Ajay says his country is looking to expand trade areas beyond energy, including agriculture, manufacturing, and technology.
17: But we want to move this significantly beyond that in terms of going into looking at the agricultural sector, looking at the manufacturing sector, looking at the technology sector, which is ongoing right now. So those are the areas, and that is why it's important. It's very significant for me to be here, because we feel that this will provide opportunity for us to connect, you understand, business people, and to ensure that we agree on basic areas of collaborations and investment cooperation.
15: Meanwhile, Tunisia's ambassador to South Africa, Karima Badawi, is calling for greater inclusion of women in Africa's trade agenda, warning that many women entrepreneurs remain locked out of financing, markets, and international business networks.
18: We spoke about the African Continental Free Trade Area that may change the life of our continent and the life of lots of our populations in Tunisia, in South Africa, but in the whole continent. But there is another question that I want to ask. When we speak about African trade, where are the women? Across our continent, women are farming, women are producing, women are trading, women are innovating, women are building businesses and creating jobs. Yet too many women entrepreneurs remain excluded from international networks, financing, procurement opportunities and export markets.
15: Michael Mbewe, Channel African News, Johannesburg.
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22: The EFF, in launching this application to say that Madonsela must not be removed, it's possible that they could introduce a delay. 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Intentionally and unintentionally, it is being attacked from every direction.
19: 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Mkokeli Bandla, SABC News, Parliament.
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12: And that's how we wrap Africa Update today. It's been a good one. Continue with us on all our social media platforms, and let's do this again tomorrow. Bye-bye.
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1: Bonjour à tous et merci pour votre fidélité à cette nouvelle édition de Vue d'Afrique que nous vous présentons depuis nos studios d'Auckland Park en Afrique du Sud. Et je suis Joël Mouteba à la présentation. Tout de suite, voici ce qui fait les grandes lignes de ce magazine d'actualité sur Channel Africa. Le président de la Commission de l'Union africaine a appelé ce mercredi à l'unité lors de la célébration de la journée de l'Union africaine à Addis Abeba, capitale de l'Éthiopie. Au Nigeria, démarre sous tension de la campagne électorale, démarrage sous tension de la campagne électorale en vue de la présidentielle de 2027. En Centrafrique, l'opposition dresse un bilan sévère de l'action du gouvernement près de 100 jours après la reconduction de Félix Moloa à la primature. Voici quelques titres qui vous seront développés dans la partie magazine. Place à présent à Annie Kalongi pour le bulletin d'information. Annie, bonjour.
3: Bonjour.
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23: Madame, monsieur, bonjour. Le gouvernement sud-africain a saisi une nouvelle fois la justice pour tenter d'empêcher la vente aux enchères aux États-Unis de 29 objets ayant appartenu à Nelson Mandela. Le ministère de la Culture et l'Agence sud-africaine du patrimoine, la SARA, estiment que ces biens font partie du patrimoine national et que leur exportation sans autorisation était illégale. Le litige oppose depuis 4 ans Pretoria à la maison des ventes new-yorkaise Guernseys, qui organise l'enchère avec l'accord de Makaziwe Mandela, la fille aînée de l'ancien président. Après plusieurs suspensions, le dossier est désormais devant la Cour constitutionnelle. Parmi les objets concernés figurent la carte d'identité de Mandela, plusieurs de ses célèbres chemises, la clé de sa cellule à Robben Island, ainsi que des écrits et des cadeaux offerts par d'anciens présidents américains, dont Barack Obama et Bill Clinton. La vente doit financer un jardin mémoriel consacré à Mandela à Kounou, où il est enterré. L'opposant camerounais Maurice Kanto démissionne de la présidence du Mouvement pour la Renaissance du Cameroun, le MRC. Il a annoncé sa décision mardi après le refus du gouvernement de reconnaître sa réélection à la tête du parti. Explication.
24: Maurice Kanto dirigeait le MRC depuis sa création en 2012. Réélu président en décembre dernier, il avait vu son retour contesté par un dissident du parti. En août, le ministre de l'administration territoriale, Paul Atanga Nji, avait indiqué ne pas prendre acte de cette réélection. La démission de Maurice Kanto a été suivie par celle du vice-président du MRC, Mamadou Mota, qui dénonce l'acharnement et l'oppression exercée contre son président. Cette double démission intervient à quelques mois des élections législatives et municipales, prévues début 2027. Ces scrutins, déjà reportés à plusieurs reprises, doivent renouveler les représentants locaux et parlementaires.
23: Direction la Tunisie, où plusieurs dizaines de journalistes ont manifesté mardi à Tunis pour réclamer la libération de leur confrère Mohamed Youssefi, rédacteur en chef du média d'investigation Al-Katiba. Arrêté vendredi, il est poursuivi pour enrichissement illégal et blanchiment d'argent. Assemblé devant le pôle judiciaire financier, des journalistes répondaient notamment à l'appel du syndicat national des journalistes tunisiens. Son président Zied Dabar a décrété l'état d'urgence journalistique, dénonçant une situation marquée par la prison, les poursuites judiciaires ou l'exil. L'avocate de Mohamed Youssefi affirme que les accusations sont infondées et que le dossier repose notamment sur une publication Facebook qui ne mentionnerait pas son client. Le parquet lui reproche notamment une augmentation de sa fortune et des liens financiers avec des parties étrangères, ce que sa défense conteste. Reporters sans frontières réclame également sa libération immédiate dans un contexte de forte inquiétude sur la liberté de la presse en Tunisie. Et puis, le gouvernement kényan a lancé une campagne de régularisation de 90 jours destinée aux étrangers exerçant une activité commerciale dans le pays. Ils disposeront de ce délai pour mettre en conformité leur situation, notamment en matière d'immigration, de permis de travail et d'autorisation de leur commerce. Passé ce délai, les autorités promettent d'appliquer avec fermeté les dispositions légales.
3: Cette mesure intervient après une déclaration controversée du président William Ruto début septembre. Il avait demandé aux étrangers gérants de petits commerces de fermer leurs boutiques, suscitant de vives critiques. Lundi, plusieurs centaines de Burundais s'étaient rendus à leur ambassade à Nairobi pour obtenir des documents leur permettant de rentrer au pays. Le vice-ministre kényan des Affaires étrangères, Korir Sinwa, s'était déplacé pour calmer les esprits et présenter ses excuses. De son côté, la Commission nationale des droits de l'homme affirme avoir reçu des signalements de menaces, discrimination et intimidation visant des migrants et des réfugiés.
23: C'est la fin de ce bulletin d'information. Merci à vous de l'avoir suivi.
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1: Bienvenue dans la grande actualité de Vue d'Afrique, je suis Joëlle Mouteba. Merci d'avoir choisi Vue d'Afrique pour vous informer en français sur Channel Africa. Merci également de nous retrouver sur les réseaux sociaux @ChannelAfrica sur Facebook et @ChannelAfrica1 sur toutes les autres plateformes, ainsi que sur l'application Channel Africa et sur SABC+. Le gouvernement sud-africain a saisi mardi la Cour constitutionnelle pour interdire la vente aux enchères aux États-Unis des objets personnels ayant appartenu à Nelson Mandela. Au total, 29 pièces sont concernées, parmi lesquelles la carte d'identité de Nelson Mandela, certaines de ses chemises, des écrits, des vêtements. C'est un compte-rendu de Guillaume Kabisoso.
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7: L'affaire de la vente des effets personnels de l'ancien président sud-africain Nelson Mandela par sa fille Makaziwe Mandela a été portée devant la Cour constitutionnelle mardi après un long différend entre l'État et la famille Mandela au sujet de la vente prévue des souvenirs appartenant à la succession de l'ancien président. Makaziwe Mandela a indiqué son intention de vendre plusieurs dizaines d'effets personnels de son défunt père par l'intermédiaire d'une maison de vente aux enchères internationales à New York, estimant qu'elle est en droit de disposer des biens privés dont elle a hérité. Makaziwe Mandela avait donné son accord à la vente afin de financer la construction d'un jardin commémoratif près de la tombe de son père dans le village d'Nkunu. Nelson Mandela, élu en mai 1994, premier président de l'Afrique du Sud démocratique, avait exercé ses fonctions jusqu'en juin 1999. Il est mort en décembre 2013 à l'âge de 95 ans. Parmi les objets au cœur du litige figurent les chemises imprimées emblématiques de Madiba, des correspondances manuscrites, son appareil auditif, ainsi qu'un document d'identité vert à code barre qu'il avait utilisé lors des premières élections démocratiques d'Afrique du Sud en 1994. Trois organismes chargés du patrimoine et de la culture s'opposent à cette vente aux enchères, estimant que cette collection revêt une profonde importance nationale, qu'elle fait partie intégrante de l'identité culturelle et historique de l'Afrique du Sud et qu'elle ne devrait pas être sortie du pays. Les juridictions inférieures qui avaient précédemment examiné l'affaire avaient donné tort à l'État, estimant que le gouvernement n'avait pas apporté suffisamment d'éléments juridiques pour établir que ces objets relevaient formellement du patrimoine national protégé. Elles avaient également considéré que la stature historique de Mandela ne suffisait pas à elle seule à primer automatiquement sur les droits des propriétés privées de ses héritiers. Makaziwe Mandela maintient que les objets relèvent des biens privés hérités et qu'elle est en droit de les vendre aux enchères. Elle a indiqué que les produits de la vente serviraient à financer les jardins mémoriaux et le musée Mandela Nkunu dans la province du Cape Oriental, où Nelson Mandela a passé une grande partie de son enfance et où il a été enterré. Cette bataille juridique intervient plus d'une décennie après la mort de Nelson Mandela en décembre 2013, alors que le règlement de sa succession n'est toujours pas achevé. Guillaume Kabisoso pour Channel Africa Actualité.
1: Merci Guillaume Kabisoso. En Centrafrique, près de 100 jours après la reconduction de Félix Moloua à la primature, le principal parti d'opposition centrafricain dresse un bilan particulièrement sévère de l'action du gouvernement. Économie, corruption, coût de la vie, électricité, chômage, mais aussi plusieurs affaires de décès et de disparition, le MLPC hausse le ton et réclame des explications. Pourquoi ce jugement si dur? Que propose l'opposition? Et surtout, quelle stratégie pour le MLPC après son boycott des élections de 2025? Pour en parler, nous sommes en ligne avec Martin Zighele, président du Mouvement pour la libération du peuple centrafricain MLPC et ancien Premier ministre centrafricain. Monsieur Zighele est-il en ligne? Bonjour Monsieur Zighele.
8: Oui, bonjour, je suis en ligne, je ne sais pas si vous me voyez.
1: Je crois qu'on va vous voir dans un petit moment, mais en tout cas, on vous entend. Merci beaucoup, bienvenue sur Vue d'Afrique. Alors, première question, le MLPC parle de gestion calamiteuse, mais quels sont les éléments qui vous emmènent à porter un jugement aussi sévère sur la gestion du gouvernement Moloua? Monsieur Zighele, vous nous recevez? Je crois qu'on a perdu Monsieur Zighele, qui était tout à l'heure en ligne. Je l'ai dit, il est le président du Mouvement pour la libération du peuple centrafricain, MLPC, mais aussi ancien Premier ministre centrafricain. Avec lui, il s'agit de la Centrafrique, où près de 100 jours après la reconduction de Félix Moloua à la primature, le principal parti d'opposition centrafricain dresse un bilan particulièrement sévère de l'action du gouvernement. En attendant d'avoir à nouveau Monsieur Zighele en ligne, ce petit rappel, Channel Africa est maintenant sur WhatsApp. Et devinez quoi, on vous apporte les conversations directement, des reportages qui façonnent l'Afrique aux dernières actualités en passant par du contenu exclusif, les meilleurs moments des émissions et tous les instants à ne pas manquer. 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On me fait signe que Monsieur Zighele est de retour parmi nous. Monsieur Zighele, vous m'entendez?
8: Oui, je vous entends très bien, madame.
1: Ah,
8: Bonjour,
1: voilà.
8: bonjour à tous vos auditeurs.
1: Bonjour, merci beaucoup de nous joindre sur Vue d'Afrique. Je vous avais déjà posé la première question, je vais donc la répéter. Le MLPC parle de gestion calamiteuse. Alors ma question est celle-ci. Quels sont les éléments qui vous amènent à porter un jugement aussi sévère sur la gestion du gouvernement Mollois?
8: Je vous remercie, mais ce jugement a été porté à deux reprises par le président Touadéra lui-même, qui a nommé M. Mollois il y a moins d'un an en conseil des ministres Urbi et Orbi devant la presse nationale et internationale. Il avait dit que ce gouvernement ne répondait pas à ses attentes et ne produisait pas de résultats. Et avant le processus électoral, c'est-à-dire en décembre dernier, même scénario devant le conseil des ministres, devant la presse, il a dit que ce gouvernement ne reflétait pas ses aspirations et qu'il fallait le changer. Donc, et troisièmement, à sa prestation de serment, il a dit qu'il y aura rupture et transformation. Malheureusement, il a reconduit l'équipe qu'il reconnaît lui-même avoir failli. Et pour parler même de manière objective, lorsque vous voyez tout le tableau économique aujourd'hui, suite au rapport de la Banque mondiale, sur le rapport du FMI et au dernier rapport du programme des Nations Unies pour le développement qui disent que la RCA se coachait au 191e rang sur les 193 pays pauvres, c'est-à-dire nous sommes juste devant le Soudan du Sud et la Somalie, et que le gouvernement lui-même a reconnu par la bouche du ministre des Finances que 87% des recettes publiques sont absorbées uniquement par la paie des fonctionnaires et 25% par le service de la dette. Quand vous faites le calcul, vous voyez que il ne reste que 8% pour couvrir tous les besoins du pays en matière de développement des services sociaux. Donc ce pays est véritablement en panne. Et c'est à cause de la gouvernance de M. Mollois qui, avant d'être Premier ministre, depuis 4 ans, était ministre du Plan.
1: Monsieur Zeghele, je veux faire signe à nos auditeurs. Je veux nous excuser parce que nous sommes dans l'impossibilité de nous connecter au visuel. Mais nous vous écoutons bel et bien et on continue. Le gouvernement peut répondre, par exemple, qu'il a hérité d'un pays très pauvre, marqué par des années de crise. Alors, jusqu'où, dans ce cas, peut-on lui imputer la responsabilité de cette situation?
8: Mais le président Touadéra s'est présenté comme candidat en 2015 en connaissant très bien l'état du pays, puisqu'il était Premier ministre juste avant la transition, pendant 5 ans. Il ne peut pas dire qu'il ne connaissait pas l'état du pays. Je suppose que s'il se présentait et se représentait en 2021 et modifiait la Constitution pour rester éternellement au pouvoir, parce qu'il s'estimait capable de redresser la situation. Vous ne pouvez pas entrer dans un processus de prise de pouvoir, d'arriver à la tête d'un pays et tous les jours rappeler le passé. Si c'est pour rappeler le passé, les Centrafricains n'ont pas besoin de lui. Ils lui ont fait confiance en 2015 à cause de son programme. Ils l'ont renouvelé en 2021. C'est pour que, justement, il répare ce qui s'est passé dans le passé. On ne peut pas se référer au passé pour justifier des tableaux aussi mauvais. Comment vous pouvez expliquer que, selon les statistiques des cahiers économiques de la Banque mondiale elle-même, en 2016, il y ait 5 Centrafricains sur 10 qui vivaient avec moins de 1000 francs CFA par jour, c'est-à-dire moins de 2 dollars des États-Unis par jour, et qu'en 2025, nous soyons arrivés à 7 Centrafricains sur 10. C'est quand même paradoxal. Nous allons vers une aggravation de la situation du pays. Et lorsque vous allez ajouter à cela, madame, le fait que le ministre de l'économie lui-même ait dit qu'aucun des objectifs de développement durable ne sera atteint en 2030, c'est-à-dire dans 4 ans, mais vous voyez que le constat ne vient pas du MLPC uniquement, mais ça vient d'abord du gouvernement.
1: Il nous reste malheureusement moins de 2 minutes. Je vais essayer d'y aller rapidement. Vous demandez des enquêtes sur plusieurs décès et disparitions, notamment celui du géologue suisse. Quelles sont les zones d'ombre qui justifient aujourd'hui l'ouverture de ces enquêtes? Je veux dire, quelles réponses les autorités n'ont pas encore apportées, selon vous, dans ces différentes affaires, en quelques mots?
8: Non, le problème que nous avons, c'est que rituellement, quand il y a des disparitions d'hommes dans notre pays, qu'ils soient centrafricains, qu'ils soient étrangers, que ce soit des présomptions d'assassinat, de disparition de personnes, d'accidents, etc., on nous promet toujours des enquêtes qui n'aboutissent jamais. Et donc, c'est pour ça que le MLPC a demandé que nous avons une administration
4: qui travaillent dans le pays. Nous avons, on nous dit que nous sommes un état de droit, mais dans un état de droit, quand des hommes et des femmes meurent ou disparaissent dans des conditions inexpliquées, mais il faut qu'il y ait des enquêtes et que les résultats de ces enquêtes soient publiés et que la justice soit saisie et que les coupables soient poursuivis. C'est comme ça qu'on construit un état de droit.
1: Mais une question quand même importante, hein, M. Zigele. En boycottant les élections de 2025, le MLPC s'est privé de représentants à l'Assemblée nationale. Est-ce que ce choix limite aujourd'hui votre capacité à peser sur les décisions que vous critiquez?
4: La plus mauvaise décision qu'un parti politique responsable aurait prise, c'est d'entrer dans un processus électoral illégal. Je vous ai plusieurs fois dit que la lecture politique du MLPC comme celle du BRDC est simple. Monsieur Touadéra ne devrait pas se présenter aux élections de 2025 parce qu'il a juré sur la Constitution 2016 qu'il ne devrait faire que deux mandats. Donc, dès le moment où cela est posé, tous les actes qu'il pose par la suite, nous n'avons pas à regretter ou à quoi que ce soit. Un parti politique dit de son nom ne doit pas cautionner l'illégalité. Cela est vrai dans tous les hémisphères et sur toutes les latitudes, et cela doit être vrai. Parce que la politique, madame, c'est des convictions. On se bave sur les convictions. Comme a dit le Christ, on ne vit pas seulement de pain, on vit de principes et de convictions.
1: Martin Zigele, merci pour vos réponses à notre question sur Vue d'Afrique. Le temps qui nous est imparti vient malheureusement de s'écouler. Je rappelle que vous êtes président du Mouvement pour la Libération du Peuple Centrafricain, MLPC, et aussi ancien Premier ministre centrafricain, M. Zigele. Merci encore. Au revoir.
4: Au revoir, madame. Au revoir.
1: Voilà, on quitte la Centrafrique pour se rendre au Nigeria. La campagne présidentielle démarre déjà sous tension. À Makurdi, dans l'état de Benin, le candidat Peter Obi affirme avoir été empêché de se rendre auprès des victimes des récentes attaques qui ont frappé la région. Selon son entourage, son convoi aurait également été pris à partie. Une situation dénoncée par le candidat du Nigeria Democratic Congress qui parle d'un épisode absurde et s'interroge sur les raisons de cette hostilité. Le point avec Gilbert Tamba à Abuja.
10: À Makurdi, la capitale de l'état de Benin, la campagne présidentielle a commencé dans un climat particulièrement tendu. Peter Obi voulait se rendre auprès des populations touchées par les récentes attaques dans la région. Une visite présentée comme un geste de solidarité envers les victimes et leurs familles. Mais le déplacement ne s'est pas déroulé comme prévu. Le candidat du Congrès démocratique du Nigeria affirme avoir été bloqué alors qu'il cherchait à rejoindre les zones concernées. Son convoi aurait même été pris à partie. Teremba Shija, candidat du NDC au poste de gouverneur de l'état de Benue, explique les circonstances de l'attaque. Il ne voulait pas mêler la visite de condoléances aux activités électorales. Ainsi, juste avant le début de la campagne prévue pour demain, conformément aux directives de la commission électorale, il a organisé une visite aux familles des victimes de Yelvata. Nous sommes donc allés le chercher à l'aéroport. Et en chemin, des gens apparemment envoyés par le gouvernement en place ont bloqué la route et nous ont lancé des pierres.
11: Apparently organized by the government in power, have blocked the road and are throwing stones at us.
10: Monsieur Peter Obi s'interroge notamment sur les motivations de ceux qui auraient cherché à empêcher son déplacement. L'épisode est d'autant plus préoccupant qu'il intervient au tout début de la campagne présidentielle. Au Nigeria, les tensions politiques peuvent rapidement prendre une dimension locale, notamment dans les régions confrontées à l'insécurité. Peter Obi. Je ne suis pas à Benue pour faire campagne. Je voulais simplement me rendre sur les lieux où des personnes ont perdu la vie pour leur présenter mes condoléances et leur témoigner ma solidarité. Mais comme vous pouvez le constater, notre politique a atteint un niveau de dégradation alarmant. Faisons en sorte que notre futur politique soit une politique d'unité, d'amour et de justice. L'état de Benue est régulièrement confronté à des violences et à des attaques qui ont provoqué des déplacements de population et de nombreuses victimes. Dans ces contextes, la présence des responsables politiques sur le terrain revêt une importance particulière. Mais cette présence peut aussi devenir un sujet de confrontation politique. Témoignage de Daniel Ondjie, homme politique de l'état de Benue.
11: Yelwat
13: L'incident de Yenwata a suscité l'attention et la sympathie du monde entier et pas seulement au Nigeria. Toute personne où qu'elle se trouve sur le globe devrait être autorisée à rendre visite aux habitants de Yenwata. C'est juste de l'insensibilité, de l'indifférence et de l'irresponsabilité. Le gouvernement de l'État de Benue a rejeté les allégations du candidat à la présidence du Congrès démocratique du Nigeria et parle du non-respect du protocole. Solomon Lope, commissaire à l'information de l'État de Benue, il s'exprimait sur Channel TV ce matin. Le fait de ne pas informer le gouvernement de l'État de sa venue constitue une violation manifeste du protocole. Par conséquent, le gouvernement n'est pas au courant de ce qui s'est passé. Nous ignorons tout cela. Mais je tiens à ce que les choses soient claires. Le gouvernement n'a envoyé personne pour empêcher Peter Obi de se rendre dans l'État de Benue. Nous ne sommes pas responsables de cela. Et nous ne pouvons pas nous prononcer sur des faits que nous ignorons. Je suis le commissaire à l'information et je ne suis pas au courant d'une telle information. Et je l'ai clairement dit hier, nous inquiétons sur ce qui s'est passé. Pour l'heure, cet incident soulève surtout une question. Jusqu'où ira la tension pendant cette présidentielle? Car au-delà du cas de Peter Obi, c'est la capacité des différents candidats à circuler librement et à rencontrer les électeurs qui est en jeu. Gilbert Tamba, Abuja pour Channel Africa Actualité.
1: Gilbert Tamba, merci. En Guinée, le transfert de l'ex-magistrat et ancien avocat général guinéen Algassimou Diallo à la prison de Macinta, à plus de 700 km de Conakry, suscite une vive polémique. Son procès, qui devait se tenir hier mardi, a été renvoyé au 15 octobre prochain afin de permettre à ses avocats de préparer sa défense. Les explications de notre correspondant Mamadou Sadio Baldé depuis Conakry.
14: Quelques minutes auront suffi pour que l'audience soit renvoyée au 15 octobre pour cause l'absence de l'accusé dans la salle. En dépit de tout, le procureur Sidi Souleymane Ndiaye avait demandé au tribunal de rendre son délibéré de l'audience du vendredi passé. Mais la contestation vive des conseillers d'Algassimou Diallo, argument à l'appui, a amené le juge à accéder à leur demande.
16: Pour cette raison et en raison de ce que nous sommes en matière pénale et que dans cette matière, la personne poursuivie, sauf si elle est en fuite, doit être présente à toutes les audiences le concernant. M. Algassimou n'était pas là ce matin, contrairement donc à ce principe. Alors, compte tenu de cet état de fait, nous avons soulevé le fait qu'on ne peut pas le juger en son absence. Et que de ce fait, même le délibéré qui était attendu ne peut pas être vidé dès lors qu'il n'était pas présent.
14: Cette demande n'est autre que le renvoi de l'audience à une date ultérieure devant permettre aux avocats de préparer sa défense, ce qui a été accepté par le tribunal.
16: Puisqu'il en est ainsi, il revenait à la cour de renvoyer la cause à une date à laquelle le procureur aurait accompli les diligences nécessaires, d'accord, à faire comparaître M. Algassimou Diallo pour que toute discussion, puisque c'est lui qui est concerné, se fasse devant. Et c'est cette décision-là que la Cour prise en renvoyant l'affaire au 15 octobre, comme elle l'a dit, pour d'une part permettre à la défense de préparer, excusez-moi de la redondance, la défense de M. Algassimou Diallo, et d'autre part permettre à M. le procureur général de prendre toutes les dispositions utiles à faire comparaître M. Algassimou Diallo devant la Cour à cette audience.
14: Le transfert de l'ancien procureur à plus de 700 km de Conakry dans la préfecture de Macinta plus précisément n'aura pas facilité la tâche à ses conseils. Il aura fallu passer par les services d'un autre avocat pour s'assurer de la présence physique d'Algassimou Diallo, souligne Maître Moussa Diallo.
16: Il est effectif que comme vous tous, on a appris à travers divers canaux de communication, notamment les réseaux sociaux, transfert de M. Algassimou Diallo de la prison civile de Koya vers celle de Macinta. Nous l'avons suivi avec tous et je pense que quand on a appris, parce que c'était d'abord par des rumeurs que nous avions eu l'information, on a fait un communiqué à propos. Et je pense que le lendemain, nous avons tous aussi assisté à cette scène que nous avons vue à la radio-télévision guinéenne. Voilà, donc il est à Macinta, ce que nous connaissons.
14: Contrairement à la sortie de RFI, indiquant que l'ancien procureur des massacres du 28 septembre 2009 aurait échangé avec ses conseils, n'est pas fondé, déclare son membre du pôle d'avocats d'Algassimou Diallo.
16: Maintenant, à dire qu'on a échangé avec eux, moi-même j'ai eu ce lien-là hier où RFI a dit que le collectif aurait échangé avec Algassimou. Je ne pense pas que quelqu'un parmi nous et puis échanger directement avec M. Al-Ghassim depuis qu'on s'est quitté ici la dernière fois le 23. C'est une information que je ne confirme pas parce que en notre sein, on n'a pas eu quelqu'un parmi nous qui nous a dit qu'il a eu à échanger avec M. Al-Ghassim. Cependant, ayant appris qu'il est à Macinta, nous avons essayé de nous informer pour savoir quel confrère serait du côté de Macinta. On est tombé sur un des nôtres à qui on a demandé de bien vouloir se rendre à la prison civile de Macinta. Question de vérifier l'exactitude de l'information qui dit qu'il est à Macinta, d'une part, et d'autre part, de s'assurer de son état physique surtout. Puis voilà, pour nous permettre d'avoir un esprit tranquille sur ce sujet.
14: Le sujet fait la une dans le pays. Mais ils sont rares, acteurs politiques et sociétés civiles, à prendre la parole pour évoquer le dossier publiquement. Faya Melimono, opposant et député à l'Assemblée nationale, a fait l'exception. Il a dénoncé une cabale contre l'ancien magistrat sur un média de la

0: Rassemblement des lions indomptables, un groupe appelé à lancer la campagne des qualifications pour la CAN 2027. Le Cameroun recevra les Comores le 24 septembre avant un déplacement au Congo le 29 septembre. Les lions affronteront ensuite la Côte d'Ivoire en match amical le 3 octobre. Cette sélection est marquée par plusieurs absences importantes. Carlos Baleba, récemment transféré à Manchester United, ne sera pas du rassemblement en raison d'une blessure à la cheville. Le sélectionneur estime que le milieu de terrain doit encore retrouver tous ses moyens physiques. Autre absent de marque, André Onana, Nuhu Tolo, David Epassi, Christian Bassogog, Christopher Wo, Junior Dina Ebimbe, George Kevin Koundou et Arnaud Moukoudi. À cette liste s'ajoute Zambo Anguissa, qui a annoncé sa retraite internationale. David Pagou mise ainsi sur un groupe rajeuni pour entamer cette nouvelle campagne. En République démocratique du Congo, la République démocratique du Congo connaît désormais la date, l'heure et le lieu de son premier match des éliminatoires de la Coupe d'Afrique des Nations 2027. Les Léopards recevront la Guinée équatoriale le 24 septembre prochain à 17h au stade des Martyrs de Kinshasa. Explication.
1: L'information a été confirmée par la Fédération congolaise de football, après la publication par la Confédération africaine de football de la liste des officiels désignés pour cette rencontre. L'arbitrage sera assuré par le Nigérian Joseph Odeh Ogabor. Il sera assisté de ses compatriotes Tejiri Besmar Digbori et Emmanuel Omada. Grema Mohamed officiera comme quatrième arbitre. La CAF a également désigné le centrafricain Jean-Marie Koyakobo comme commissaire du match, tandis que l'Angolais Inacio Manuel Candido sera instructeur des arbitres. Cette rencontre marquera l'entrée en lice de la RDC dans ses qualifications, avec l'ambition de réussir ses débuts devant son public. L'annonce met également fin au suspense autour de l'homologation du Stade des Martyrs.
0: Parlons à présent de la Ligue des champions CAF. Le FC, les Aigles du Congo, est confronté à un véritable parcours du combattant avant son déplacement à Kigali. Vainqueur à un but à zéro à l'aller, les Samouraïs quinois doivent affronter le club rwandais ce vendredi 18, à 18h pour un match retour décisif. Mais à moins de 48 heures du coup d'envoi, leur voyage reste incertain. La délégation congolaise devait s'envoler ce mercredi pour le Rwanda, mais son départ est bloqué par des difficultés administratives, notamment liées à l'obtention des autorisations d'atterrissage. Selon les informations disponibles, les autorités rwandaises invoquent des protocoles sanitaires stricts en lien avec la maladie à virus Ebola. Cette situation provoque une vive frustration dans le camp congolais qui attend toujours de pouvoir rejoindre Kigali. Au-delà de l'incertitude sur la tenue du déplacement, cette situation pourrait également peser sur la préparation des joueurs. Les Aigles du Congo devront donc gérer un défi logistique de taille avant de défendre leur avantage d'un but acquis à Kinshasa. Football féminin, Ligue des champions de la CAF, les six clubs qualifiés pour la phase finale de la Ligue des champions féminines de la CAF 2026 sont désormais connus à l'issue des tournois zonaux disputés ces dernières semaines à travers le continent. Le FUS Rabat du Maroc a décroché le premier billet après avoir remporté le tournoi de la zone UNAF avec trois victoires en autant de matchs, dont la zone UFOA A, l'US face du Mali, conserve son titre après son succès en finale face aux Aigles de la Médina du Sénégal, un but à zéro. Les Edo Queens du Nigeria représenteront la zone UFOA B, tandis que le Lekki FF du Cameroun s'est imposé dans la zone UNIFAC. En Afrique de l'Est, le billet de la CECAFA revient à Kawempe Mousseline d'Ouganda. Enfin, Mamelodi Sundowns d'Afrique du Sud représentera la zone COSAFA. Ces six clubs rejoignent l'AS Far, tenant du titre et directement qualifié. La phase finale réunira huit équipes selon le format retenu par la CAF. Et pour finir, nous allons finir avec du volley-ball. Le président de la Fédération internationale de volley-ball, Fabio Azevedo, salue le progrès du volley-ball africain à l'issue du championnat d'Afrique des Nations disputé à Nairobi, au Kenya. Il estime que le continent dispose désormais des atouts pour franchir un nouveau palier. On l'écoute.
2: Non, mais écoutez.

0: Je peux vous déclarer à tous que la CAVB se porte beaucoup mieux. Les équipes de la CAVB se portent beaucoup mieux que lors des dernières éditions. Bien sûr, aucun d'entre nous n'est encore satisfait du niveau technique. Nous devons faire notre travail ensemble afin de permettre à ces athlètes de rivaliser au niveau international et de gagner. C'est ce que nous voulons. Nous ne voulons plus voir d'équipes africaines y aller uniquement pour participer. J'aimerais beaucoup les voir y aller et décrocher des médailles.
1: C'est tout pour ce bulletin de sport. Merci de l'avoir suivi. Au revoir.
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1: Le sport, c'est fini, mais l'information continue sur Vue d'Afrique. Merci à tous de rester connectés. Pendant la pandémie de Covid-19, l'Afrique a payé cher sa dépendance aux vaccins produits ailleurs. Aujourd'hui, le continent veut reprendre la main, produire davantage de vaccins sur place, maîtriser les nouvelles technologies et se préparer à la prochaine crise sanitaire. Où en est réellement cette ambition? C'est notre compte rendu. L'Afrique peut-elle enfin produire pour elle-même? Pendant la pandémie de Covid-19, l'image était frappante. Pendant que les pays riches sécurisaient leurs doses, l'Afrique attendait. Et cette dépendance avait une réalité très concrète. Le continent ne produisait qu'une infime partie des vaccins qu'il utilisait. Aujourd'hui, l'Afrique veut changer cette histoire. Son ambition est considérable. Produire 60% des vaccins dont elle a besoin d'ici 2040 contre moins de 1% aujourd'hui. Un objectif fixé dans le cadre de la stratégie africaine de fabrication de vaccins. Mais cette fois, il ne s'agit plus seulement de promesses. En 2024, Gavi, l'Alliance du vaccin, a lancé un mécanisme destiné à soutenir financièrement les fabricants africains. L'accélérateur de la production des vaccins en Afrique ou AVMA. Et les premiers résultats commencent à apparaître. 13 transferts de technologies sont aujourd'hui en cours dans 6 pays africains. 8 vaccins fabriqués en Afrique sont sur une trajectoire vers la préqualification de l'Organisation mondiale de la santé. Et environ 3 milliards de dollars de financement complémentaires ont été mobilisés autour de cet écosystème. Gavi veut même aller plus loin. Son conseil a approuvé en juillet une enveloppe supplémentaire de 189 millions de dollars, notamment pour aider les nouveaux fabricants africains à trouver des débouchés. L'organisation prévoit de pouvoir acheter jusqu'à 70 millions de doses produites en Afrique. Pourquoi est-ce si important? Parce que construire une usine ne suffit pas, il faut aussi avoir des clients. Un fabricant peut savoir produire un vaccin, mais s'il ne sait pas combien de doses il pourra vendre, à quel prix et pendant combien d'années, il sera difficile de maintenir une usine rentable. C'est justement l'un des grands défis de cette nouvelle industrie africaine. Créer un marché suffisamment stable pour convaincre les investisseurs. Et certains pays commencent déjà à passer à l'étape industrielle. En Afrique du Sud, par exemple, la Banque africaine de développement a accordé jusqu'à 15 millions de dollars à Biovac pour soutenir une nouvelle usine au Cap. À terme, l'entreprise pourrait porter sa capacité à 500 millions de doses par an. Elle ambitionne notamment de devenir le premier producteur africain de bout en bout d'un vaccin oral contre le choléra. Le Kenya, lui aussi, avance. En février, Nairobi a rejoint un programme de transfert de technologie de l'OMS et du Medicine Patent Pool autour de la technologie ARN messager. Et en juin, le pays a lancé une stratégie pour développer localement les médicaments, les vaccins, les diagnostics et les équipements médicaux. L'enjeu est donc plus grand que la simple fabrication de doses. Il s'agit de savoir si l'Afrique peut maîtriser toute la chaîne. La recherche, la technologie, la production, les règles sanitaires, le financement et finalement l'achat des vaccins. Car produire en Afrique, c'est aussi pouvoir décider davantage de ce que l'on produit, pour quelle maladie et à quel moment. Alors, l'Afrique peut-elle produire pour elle-même? Les premières briques sont là. Mais entre produire quelques vaccins et couvrir 60% de ses besoins, il reste un immense pas à franchir. Et le véritable test sera peut-être le prochain. Si une nouvelle épidémie surgit, l'Afrique devra-t-elle encore attendre les doses venues d'ailleurs? Ou pourra-t-elle cette fois compter sur ses propres usines? Joël Muteba, pour Channel Africa Actualité.
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1: Le président de la Commission de l'Union africaine, Mahmoud Ali Youssouf, a appelé mercredi 9 septembre les États membres, les institutions régionales, le secteur privé et la société civile à renforcer l'unité du continent et sa capacité d'influence à l'occasion de la journée de l'Union africaine. Cette journée est célébrée chaque 9 septembre en référence à la déclaration de Sirte en 1999 qui avait engagé la transformation de l'organisation de l'unité africaine en Union africaine. 24 ans plus tard, entre avancée et blocage, que reste-t-il de cette ambition? Pour en parler, nous sommes en ligne avec l'analyste politique Jean Boissat. Monsieur Boissat, bonjour et bienvenue sur Vue d'Afrique.
6: Bonjour madame, et je vous remercie de nous avoir sur votre plateau et discuter de ce continent qui nous est cher.
1: Monsieur Boissat, que les auditeurs peuvent aussi voir en audiovisuel sur nos chaînes Facebook, sur notre chaîne Facebook, voici cette question. La première, l'Union africaine a été créée pour construire une Afrique plus unie. Pourtant, le continent reste traversé par des conflits, des changements de régime et des divisions. Est-ce un échec de l'UA?
6: Bon, il y a mi figue et mi raisin. Je pourrais tout simplement dire qu'il y a 55 États avec pratiquement 1,5 milliard d'habitants et beaucoup de ressources stratégiques et une jeunesse qui est nombreuse. Mais le pays reste fragmenté politiquement, économiquement et militairement. Donc, on ne saurait pas dire que c'est un échec, mais on pourrait dire que c'est un projet qui est en construction, mais qui n'est pas encore arrivé à maturité. Et par-ci, par-là, il y a quelques lueurs d'espoir, notamment avec l'AES, les trois pays qui sont aujourd'hui en train de prendre une certaine mesure dans le cas de leur indépendance économique, de leur indépendance infrastructurelle et structurelle. Et je pense que ce sont des bons signes. Et si nous avions tous les pays par rapport aux organisations régionales, on va parler de la CEDEAO, de l'EAC et de la SADC, et que toutes ces organisations régionales étaient en mesure de se renforcer ou de renforcer leurs capacités et pouvoir prôner l'unité, en ce moment-là, l'Afrique, le projet pourrait réussir.
1: Alors, on va revenir tout à l'heure sur la CEDEAO et autres, si le temps nous le permet, mais en attendant, l'ambition affichée est que l'Afrique parle d'une seule voix à l'ONU, au G20, ou dans les négociations climatiques, hein, mais les divisions sur l'Ukraine, le Sahara occidental ou encore les appétits divergents sur les ressources minières montrent toute une autre réalité. 24 ans après la création de l'UA, qu'est-ce qui a réellement changé dans la manière dont les pays africains défendent leurs intérêts communs?
6: Bon, je crois que au niveau de l'unité, il y a un manque d'unité. Il faut que nous rappelions quand même que les pays sont divisés sur des bases de langues coloniales, les Portugais, les Français, les anglophones et tutti quanti. Donc, en mon sens, ce sont ces blocages historiques, coloniaux du moins, qui sont en train aujourd'hui de mettre un peu un bémol quant au développement de l'Afrique tout entière. Je vous dirais, par exemple, on avait créé la monnaie unique ou l'institution, le CAF, afin qu'on puisse échanger. Mais cela n'a pas décollé jusqu'à aujourd'hui parce que certains pays n'ont pas signé les accords. 47 pays seulement avaient ratifié l'instrument et pas tous les autres. C'est ce qui est en train de faire blocage. Et chacun est en train de tirer la couverture de son côté. Donc, il faut que quelque part, les leaders, aussi bien que les citoyens des peuples africains, puissent se lever et parler d'une même voix dans les enseignes, à l'Assemblée des Nations Unies, aussi bien que dans d'autres organismes internationaux, le G20. Et pourquoi? Parce que vous parlez de G20 aujourd'hui. Pourquoi ne pas parler d'un G10 africain où ces pays européens qui ont besoin de nos matières premières, qui ont besoin de notre sous-sol, qui ont besoin de notre terre agricole qui est fertile, qu'ils viennent ici en Afrique pour que, au lieu que nous allions toujours vers eux, que les échéances et les joutes et les discussions se tiennent un jour sur le continent africain.
1: Plusieurs questions à ce sujet. Peu de temps, malheureusement. On va essayer d'y aller rapidement. L'UA a créé des structures pour faire face au conflit. Un conseil de paix et de sécurité pour décider, et des soldats africains prépositionnés pour agir. Mais dans les faits, ce sont souvent des acteurs externes, hein, donc l'ONU, la France, la Russie, les Émirats, qui interviennent ou financent. Ma question est celle-ci. À quand une véritable autonomie stratégique africaine en matière de sécurité? Qu'est-ce qui bloque encore, en quelques mots?
6: Je pense que pour que nous puissions avoir des Africains ou des leaders africains, à l'instar des jeunes tels que Ibrahim Traoré, Tiani, il faudrait que d'abord nous puissions penser africains, comme le disait Sankara. Donc, aujourd'hui, ce qui bloque, c'est que les pays africains ne mettent pas suffisamment les moyens financiers pour que nous puissions avoir une armée africaine. Et d'autant plus que nous n'avons pas cela, il faut peut-être mettre en exergue le fait que nous avons des pays qui sont encore des proxys des pays occidentaux et qui sont en train de jouer le jeu des pays occidentaux. Car, dit-on, celui qui tire la manette, celui qui donne les finances, vous avez cité ces pays européens qui donnent les finances, ce sont eux, en fait, qui sont en train d'orienter les politiques africaines et les politiques de certains pays. Nous pouvons parler aujourd'hui de la guerre de 30 ans qui sévit depuis près de dans les pays de Grand Lac. Et cela, pourquoi? Parce que il y a des pays coloniaux, impérialistes, qui aujourd'hui sont en train de tirer les marrons du feu parce qu'ils ont besoin des minéraux rares tels que le lithium, le cobalt, le cacao, le pétrole africain, sans qu'ils ne puissent débourser un rond. Et ces matières premières, ils les financent sur base des rébellions et des terroristes qui sont créés par-ci, par-là. Donc, ils sont à la fois des sapeurs-pompiers et à la fois, ils viennent vous prôner la paix. Alors que la guerre, les conflits génèrent à eux seuls 19 trillions en dollars et personne n'a besoin de la paix.
1: Et si on changeait de regard pour finir, au-delà des échecs médiatisés, il y a des réussites silencieuses. La gestion collective d'Ebola en Afrique de l'Ouest, le rôle de l'UA dans la médiation au Soudan, l'élan de la ZLECAF qui a déjà mobilisé 47 pays, la création d'une agence africaine du médicament ou encore la reconnaissance croissante du continent au G20. Alors, pour terminer sur une note plus positive et célébrer ces 24 ans, dites-nous, si vous deviez donner une bonne raison aux Africains de continuer à croire au projet de l'Union africaine, que serait-elle en quelques mots?
6: Moi, je parlerai beaucoup plus de notre richesse culturelle. L'Afrique est riche d'une manière culturelle et cette richesse culturelle, nous devrions faire de sorte qu'on puisse créer un fonds pour la paix. Parce que sans la paix, nous ne pouvons rien construire. Nous ne pouvons pas faire des routes, nous ne pouvons pas créer des écoles et nous ne pouvons facilement pas nous développer économiquement et financièrement. Donc pour moi, il y a des réussites, certes, mais elles sont encore éparses, individuelles et étatiques, mais pas au niveau intégrale de toute l'Afrique, où on dirait, voilà ce que l'Afrique a produit. Dites-moi aujourd'hui, est-ce que l'Afrique est en train de fabriquer un seul véhicule? Et pourtant, les intelligences sont là pour que nous puissions fabriquer un véhicule africain et que nous n'ayons plus à importer. Quel est le médicament que nous avons aujourd'hui mis en place qui a une patente? Oui, c'est vrai, les recherches sont là, mais nous ne sommes pas encore aujourd'hui autonomes et émancipés selon ce que nous avait demandé et requis des penseurs tels que Steve Biko, des penseurs tels que Ike Arma, des penseurs tels que Kwame Nkrumah, des penseurs tels que Lumumba. Avons-nous déjà écrit notre histoire? Je parlerai bien sûr de la réussite actuelle, de la reconnaissance,
1: merci,
6: de la grandeur de l'Afrique.
1: Jean Boissa, merci beaucoup pour cette intervention. Vous êtes analyste politique, vous êtes professeur, vous êtes philanthrope et panafricaniste, entre autres. Merci beaucoup. Au revoir.
6: Je vous remercie, madame. Merci bien.
1: Voilà, sans plus tarder, je cède le micro à Yam Chekifou qui nous parle rapidement des gros titres de Darubini Africa. Bonjour Henry.
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1: Merci à toi Henry. Vous la retrouvez dans quelques minutes dans le magazine en Swahili. En attendant, Kabongo Joël pour l'actualité économique.
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8: Madame, Monsieur, bonjour, bienvenue à cette nouvelle édition. Le Premier ministre sénégalais Al-Aminou Lo a défendu mardi devant l'Assemblée nationale les mesures prévues dans le programme avec le Fonds monétaire international FMI. Il s'agit notamment des mesures de la rationalisation des dépenses publiques, de la réforme de subvention du traitement de la dette et du renforcement de la souveraineté économique et énergétique. S'exprimant sur la rationalisation des dépenses publiques, il a cité la maîtrise de la masse salariale, l'optimisation des dépenses de biens et services et l'amélioration de l'efficacité des investissements publics. Concernant les subventions, le Premier ministre a annoncé une réduction graduelle de leurs charges avec l'objectif de passer à 1% du PIB à l'horizon 2029, soit environ 250 milliards de francs CFA. Sur la dette publique, Al-Aminou Lo a affirmé que le gouvernement entend restaurer sa viabilité, rétablir la confiance, relancer l'économie. Au sujet du secteur énergétique, le Premier ministre a insisté sur la nécessité de transformer les ressources pétrolières et gazières en électricité moins coûteuse et en capacité industrielle. La République démocratique du Congo veut faire de ses données géologiques un nouvel instrument de souveraineté minière. Le pays accélère les relevés aéroportés, la cartographie de son territoire et la numérisation de ses archives afin de constituer une banque nationale de données qui devrait être pleinement opérationnelle d'ici à la fin de 2026. Selon le gouvernement, un contrat de 180 millions de dollars a été lancé avec la société espagnole Excalibur pour cartographier plus de 700 000 kilomètres carrés. L'enjeu est considérable. Malgré ces immenses réserves de cuivre, cobalt, lithium, tantal et or, l'RDC demeure largement sous-exploité. Le service géologique national estime que l'exploration systématique ne couvre qu'environ 20% du territoire.
9: La stratégie intervient alors que la RDC se trouve au cœur de la compétition entre les États-Unis et la Chine pour l'accès aux minerais critiques. Kinshasa assure vouloir appliquer les mêmes règles à tous ses partenaires et ne favoriser aucun des deux camps. Le pays dispose notamment d'environ 6 millions de tonnes de réserves de cobalt, soit plus de la moitié des réserves mondiales. Son influence sur ce marché s'est déjà illustrée en 2025, avec une interdiction temporaire des exportations de cobalt puis l'instauration de quotas qui ont contribué à réduire l'excédent mondial et à soutenir les prix. Pour les autorités congolaises, le pari est donc de transformer la connaissance du sous-sol en un actif économique et politique.
8: Au Mali, le Premier ministre Abdoulaye Maïga s'est entretenu mardi à Bamako avec le nouveau directeur des opérations de la Banque mondiale pour le Mali, le Burkina Faso, le Niger, le Tchad, Nicolas Pontara. Selon un communiqué de la primature, l'audience accordée à Nicolas Pontara intervient dans le cadre de la prise des fonctions de ce dernier comme nouveau directeur général de la Banque mondiale pour le Sahel. Les échanges ont porté notamment sur les priorités de la coopération au développement. Les deux parties ont évoqué la nécessité de renforcer un dialogue étroit et orienté vers les résultats autour des projets de développement mis en œuvre par le Mali. Nicolas Pontara a fait état d'une convergence de vues entre la Banque mondiale et les autorités maliennes sur plusieurs priorités, notamment le développement du capital humain, l'amélioration de l'accès à une énergie fiable et de la qualité et le renforcement de la performance du secteur agricole. De son côté, le chef du gouvernement a émis le vœu de voir les interventions de la Banque mondiale être alignées sur les différents programmes et orientations nationales de développement du gouvernement. Le Fonds de développement des exportations en Afrique, branche d'investissement d'Afreximbank, annonce le renforcement de sa présence sur le continent avec l'adhésion du Sénégal, du Libéria, tandis que l'Angola et le Zimbabwe ont ratifié l'accord portant création de l'institution. Une adhésion qui porte à 24 le nombre de pays membres de cette structure financière, consolidant son implantation géographique et sa capacité à accompagner les investissements stratégiques en Afrique. Cet élargissement devrait permettre au fonds de renforcer son soutien au secteur considéré comme prioritaire pour la transformation économique du continent.
9: Afreximbank intervient à travers des financements propres destinés aux entreprises et projets contribuant à la diversification économique, au développement des exportations et à l'intégration régionale. Avec l'arrivée de nouveaux pays membres, le fonds entend élargir son champ d'intervention et faciliter la mobilisation de capitaux africains de long terme en faveur de projets à fort potentiel de transformation. Le fonds prévoit également de renforcer ses partenariats avec les investisseurs publics et privés afin de mobiliser des ressources supplémentaires et d'accroître les financements disponibles pour les entreprises africaines et les projets structurants. Cette expansion intervient alors le financement est passé de 100 millions de dollars à 1,3 milliard de dollars d'investissement en Afrique.
8: Nous bouclons brièvement en Afrique du Sud le programme commun des Nations Unies pour le VIH-SIDA, la communauté de développement de l'Afrique australe, le Conseil national sud-africain de lutte contre le SIDA et le Global Health Innovation ont facilité un programme d'échange de 5 jours impliquant le gouvernement chinois, des fabricants pharmaceutiques chinois et des partenaires régionaux. Cette initiative vise à renforcer la collaboration, à promouvoir le partage des connaissances et à explorer les possibilités d'améliorer l'accès aux traitements contre le VIH et à d'autres produits de santé essentiels dans toute la région. Fin de la page économique de cet après-midi. Merci de l'avoir suivi.
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1: Et c'est sur cette note que s'achève Vue d'Afrique. Merci à tous pour votre fidélité. Mais avant de nous quitter, comme à l'accoutumée, un petit rappel des grands titres d'aujourd'hui. Il s'agissait du Nigeria qui a démarré sous tension la campagne électorale en vue de la présidentielle de 2027. Nous avons également parlé de la Centrafrique. L'opposition dresse un bilan sévère de l'action du gouvernement près de 100 jours après la reconduction de Félix Moloua à la primature. Nous en avons discuté avec Martin Ziguele, ancien Premier ministre. Et voilà, c'était tout pour les grands titres de Vue d'Afrique. Je suis Joëlle Mouteba. À la production du magazine, c'est Guillaume Kabissoso. Et à la mise en onde de l'édition aujourd'hui, c'était Tuto. Je vous retrouve demain avec l'équipe de Vue d'Afrique. Au revoir.

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